0: 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On a une belle histoire, épopée, qui t'est passée dans l'époque là. 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
1: 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Je ne dis qu'on ne vient pas. Je ne vais pas chita dans la question des dates de naissance Charlemagne Peral. Mais tout historien haïtien qui écrit sur Charlemagne, il connaît que et il reconnaît que Charlemagne Peral c'est mon hench, il pas mon au cap. Parce que il y a un monde qui fait comprendre que Charlemagne Peral c'était mon au cap. 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Ça veut dire m'a parlé en connaissance des causes. 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Ça n'a pas gagné, menti dans ça. Charlemagne Peralt est fait dans la date 10 octobre 1886, Kay Gilles Peralt, qui bolié, c'est tout collé l'église catholique, ancienne l'église catholique. 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Son église qui, la plus ancienne de la colonie espagnole. L'église, ça, c'était indien eux-mêmes. Qui était construit. C'est ça que vous avez tout roche. C'était un dieu même qui était préparé pour ça pour être capable de construire l'église. Ça. Donc c'est bon l'église. Ça. L'église, ça, c'est une église rénovée. Parce qu'à cette époque, dans l'année 1903, ancienne église, ça, tout pas couvert avec tol. C'est l'époque occupation américaine, il avait rénové ancienne cathédrale. 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Ça veut dire, Charlemagne Peralt, qui a gagné petite. Mais, malheureusement, pour certains historiens qui n'ont pas écrit sous. Petit Charlemagne, il n'a pas fait comprendre si Charlemagne Peral est petit. 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C'est ton concubine qui a été relé, Servilia Edouard. 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Donc, c'est comme ça. Et il faut me faire nous comprendre que Charlemagne Peral, ce n'est pas unique fils Marcena Peral te gagné. Il a gagné Saül Peralta, il a gagné Nestor Peralta, il a gagné Jérémy Peralta, il a gagné Aurel Peralta. Mais c'est ça, il n'y a pas de même maman avec Charlemagne Peralta. Il a dit, mais c'est ça qui a été fait avant. Mariage. Donc, le sénateur qui était député d'Ascaroubas, il a pris l'entrée, il a pas fait la descente car Jules Peralta, et puis il est venu officier d'état civil. C'est ça qu'il faut, ouais. 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C'était un juge de paix qui était rempli fonction d'état civil, qui était fait acte de naissance de Charlemagne Peralta. 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Charlemagne Peral de l'école, Hinch, Kaye, Père. Donc, faut que je dis non, à cette époque, Hinch, pas de gain l'école, pas de gain lycée, pas de gain collège, Hinch. Vous comprenez? C'était l'école presbytérale qui était gain Hinch. Charlemagne était là, il était commencé. Ensuite, il t'a pas au cap. 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

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Il a venu rejoindre Antenor Fimé, qui a goumé, qui était capable de chasser Noir-Alexis. 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Puis vous regardez Charles Maï était joué dans l'armée indigène. C'était commandant place d'âme de Léogane et juge de paix maïstra. Charles Maï était rempli trois fonctions. Il était commandant place d'âme à cette époque dans l'armée indigène. 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Après l'assassinat du président Wilbur Guillaume Sam, le pays a été occupé. Donc, à la suite de l'assassinat du président Wilbur Guillaume Sam, 27-28 juillet, l'Amérique a été profité, occupé le pays, bien que c'est un prétexte qu'il a cherché. Il était en train d'occuper tout le pays dans l'Amérique latine. L'occupation du pays d'Haïti, c'est un prétexte à cette époque. Les Blancs ont arrivé à l'Ougan, c'était le président sud d'Actinav. Qui était président d'Haïti dans l'époque là. 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Le monde qui était tiré là, c'est Herman Hanken, accompagné de Bitter. 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

Nous sortons des témoignages d'une famille Chalmaye Peralte qui fait biographie Chalmaye Peralte pour nous. 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